0: Tu vas surprendre plus d'un. Bonsoir, madame. Bonsoir, mademoiselle. Bonsoir, messieurs.
1: Bon, disponible intéressé, il y a le sommeiller à peu près. Moi, coup de bigophone.
2: Ce que vous avez fait, est-ce que c'est avec de la viande ou avec d'autres?
3: 23.
0: Ouais.
4: En tout cas, tiens-moi au courant de ça, j'en veux.
0: Oui. Ton message, là, on n'entend rien, pas en tout, à vrai dire. Hein.
3: Désolé, ce n'est pas de bon.
5: C'est pareil. Salut.
3: Veuillez faire parvenir d'autres nouveaux messages vocaux.

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Allô, passez-moi Berlin. 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
8: 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La direction rappelle aux spectateurs qu'ils doivent s'abstenir de manifester de quelque manière que ce soit pendant la projection des actualités. Des mesures très sévères seront prises contre tout spectateur dont l'attitude constituerait même un commencement de manifestation.
9: Nous nous arrêtons ici sur les grands boulevards dans un café et nous allons essayer d'interroger quelqu'un de Paris pour savoir ce qu'il pense du Paris sous l'occupation allemande.
10: Personnellement, je trouve que les relations sont très cordiales et je remarque que partout, les Français, les Parisiens notamment, sont très, très empressés à donner les renseignements que demande un soldat allemand qui cherche sa rue, qui cherche son hôtel ou qui cherche un bon restaurant.
11: On appelait ça une opposition à l'occupation allemande, hein, c'est tout. Mais le mot résistance, je ne sais pas quand est-ce qu'il est apparu vraiment, mais De Gaulle l'aurait employé avant, mais moi je n'en ai pas entendu parler. On les appelait les Boches, hein. On ne voulait pas des Boches chez nous, et puis c'est tout. Hein. Mais ce n'était pas vraiment organisé, c'était très vasouillard. Hein. On a fait ce que des étudiants peuvent faire, on a barbouillé des affiches, on a déplacé des panneaux de signalisation allemands. Et puis, je ne vois pas autre chose hein, qu'on ait pu faire, à part faire passer des prisonniers sur le Cher. Hein. C'est tout ce qu'on a fait. Mais c'était quelque chose qui était très inorganisé.
12: Salut tout le monde et bienvenue à vous dans le premier épisode de cette série consacrée à Pat, Pierre, Alban, Thomas. Pat, 28 années de vie militaire et de guerre derrière lui. Résistance, bataille d'Allemagne, Indochine, Algérie, il y était. Pat va, à ce micro, en toute simplicité, vous raconter des aspects de trois décennies de l'histoire de France à laquelle il a participé, de la résistance et des maquis, jusqu'à ces guerres coloniales des années 50-60. Vous êtes au début d'une longue saga dont cette émission est le premier chapitre consacré à la résistance. La résistance dans une France où manquent presque 2 millions d'adultes prisonniers en Allemagne. Loin des films où, mitraillettes entre les dents, les maquisards font sauter des kilomètres de convois, les débuts de la résistance de très jeunes gens sans expérience militaire ressemblent parfois à d'hasardeuses aventures de pieds nickelés. Vous allez aussi voir comment des jeunes de même pas 20 ans peuvent résister, même quand tout semble perdu. La résistance, l'esprit de la résistance, Pierre-Alban Thomas vous en parle aujourd'hui, le temps d'une pause musicale de 1936, histoire de se mettre un peu dans l'ambiance de l'adolescence de Pat, la superstar Jean Sablon chante « Vous qui passez sans me voir », un véritable tube écrit par Johnny S. et un certain Charles Trenet.

0: On est à l'été 2013 au moment de cet entretien. Pour être tranquille, Pat a pensé à ce bout de jardin à l'abandon, derrière la maison de retraite où il réside, pas très loin de Blois, dans le Loir-et-Cher, en région centre. C'est là que démarre cette longue histoire qui va vous embarquer pour l'Asie, l'Afrique. On parle à l'ombre d'un cerisier. Pierre Alban, bonjour.
1: Bonjour.
0: Vous êtes né en quelle année ?
1: En 1922.
0: Qui étaient vos parents ?
1: Alors, mon père était un internationaliste, pacifiste, athée, communiste. Il est devenu communiste, bien sûr, qu'après 1920, après le congrès de Tours. Mais il était socialiste avant, puisqu'il avait fait partie aussi de l'association Amsterdam-Pleyel. Il est allé au congrès de Tours en compagnie de son beau-frère, Lucien Bisson, et puis de Joseph-Paul Boncourt, qui était son voisin, à Noyers-sur-Cher. Et Paul Boncourt est revenu du congrès, toujours avec l'étiquette socialiste, c'est-à-dire la deuxième internationale. Mon père et son beau-frère sont revenus, eux, convaincus que le communisme était l'avenir et que le socialisme était dépassé. Alors, ils ont adhéré au Parti communiste, qui, croyaient-ils, allait apporter le bonheur sur la terre. Ma mère était institutrice, mon père était dans le commerce, et elle avait été très influencée par une de ses professeurs protestantes. Là, on a été très, très imprégnés. Voilà le couple dans lequel je suis né. Mais mon père est décédé, j'avais 4 ans, et c'est ma mère qui a continué à m'élever seule, en respectant les idées de son mari. Et puis moi, progressivement, au début, évidemment, je ne comprenais rien. Mais avec l'âge, j'ai compris aussi que j'étais très attiré par la gauche, en général, et par l'idéal communiste en particulier. Je croyais au lendemain qui chante, je croyais à la République universelle de Barbus et de Vaillant Couturier, je croyais à tout ça. Hélas, après, quand j'ai vu Prague, quand j'ai vu Budapest et le reste, hein, j'ai déchanté bigrement. Mais j'ai toujours conservé au cœur l'idée que le communisme pourrait renaître de ses cendres et redevenir sous une autre forme l'idéal des jeunes d'aujourd'hui ou de demain.

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0: J'ai engueulé le patron, chante l'amuseur Charlus, dit le forçat du gramophone. Pour évoquer les idéaux révolutionnaires du jeune Pierre-Alban Thomas, dit Pat, en 1936, à l'époque du Front populaire, Pat a 14 ans, et il le sait, son cœur est rouge.
1: Moi, j'y croyais dur comme fer, hein, quand j'avais 20 ans. Hein, ça, fallait pas me parler d'autre chose. Hein. Et puis alors, j'ai été très influencé aussi par deux Allemands qui étaient dans un maquis dans les Pyrénées avec nous et qui avaient l'un fait les brigades internationales et puis l'autre qui avait subi 2 ans de détention en Allemagne entre 1933 et 1935. Et sur ces 2 ans, il avait fait 9 mois de camp de concentration. Alors il nous avait mis au parfum, évidemment, de ce qui se passait dans ces camps. Et ces deux hommes-là étaient des communistes convaincus. Ils nous avaient fait de la propagande. On avait abondé dans leur sens.
0: Mais dans les années 30, tout le monde sent monter la guerre. Après avoir laissé l'Allemagne nazie recouvrer sa puissance militaire, en 1938, à l'occasion des accords de Munich, les démocraties occidentales abandonnent la Tchécoslovaquie à Hitler.
2: Mais l'opinion française, dans sa majorité, éprouve, selon le mot de Léon Blum, un lâche soulagement.
3: Paris, transporté d'allégresse, témoigne à Édouard Daladier et Georges Bonnet, dont la commune action fut décisive, son enthousiasme et sa gratitude.
4: J'ai la certitude aujourd'hui,
0: Édouard Daladier,
4: grâce au désir de concession mutuelle et à l'esprit de collaboration qui a fortement animé l'action des chefs des gouvernements des 4 grandes puissances occidentales, que la paix est aujourd'hui sauvée.
3: Le 12 septembre dernier, M. Hitler avait dit « Ce que les Allemands demandent, c'est le droit des peuples à disposer d'eux-mêmes ». Le 26 septembre, M. Hitler avait dit « Le problème des Sudètes est notre dernière revendication territoriale en Europe ». Le 16 mars, au mépris de sa parole, M. Hitler rentre à Prague.
0: En France et en Angleterre, les milieux dirigeants aimeraient bien voir les nazis se jeter sur la Russie, pourtant alliés traditionnels de la France. Mais cette Russie-là, c'est l'URSS. Et pour certains dirigeants occidentaux, mieux vaut Hitler que le Front populaire. En 1938, Pat veut lui devenir instituteur. Il ne sait pas encore qu'il sera soldat.
1: Oui, en 1938, j'avais 17 ans. J'ai eu 20 ans en 1942. Mais je ne connaissais pas grand-chose à la politique à ce moment-là. Mais enfin, j'avais trouvé quand même moche que les Français qui étaient alliés aux Tchèques les laissent tomber et ne respectent pas leur alliance avec eux. Si nous étions intervenus, nous, l'Union soviétique qui était alliée aussi aux Tchèques, enfin à la Tchécoslovaquie disons, si nous étions intervenus à ce moment-là contre les armées allemandes, elles n'auraient pas fait le poids, hein, parce qu'elles n'étaient pas mûres pour faire la guerre. On était timorés, Daladier s'est couché, une occasion manquée d'établir la paix en Europe.
2: Staline soupçonne les Occidentaux de vouloir surtout détourner vers la Russie la menace allemande. Le 23 août 1939, le ministre des Affaires étrangères du Reich, Ribbentrop, s'envole pour Moscou. Le jour même, il signe avec Molotov un pacte de non-agression. Staline, qui redoute l'attaque allemande, a voulu gagner du temps. En France, la signature du pacte germano-soviétique détourne la droite de l'apaisement à l'égard de l'Allemagne. Puisque Hitler devient l'allié de Staline, il n'est plus question de conciliation à son endroit. Les communistes sont désemparés. Depuis des années, ils réclamaient la fermeté contre le nazisme. La plupart se rallient à la nouvelle politique de Staline, mais certains rompent avec le Parti communiste.
1: J'étais trop jeune pour être militant communiste de base. Je croyais au communisme, mais sans plus. Je n'étais pas un militant communiste du tout. Ce qui s'est passé à ce moment-là, on nous avait toujours dit que le fascisme, c'était l'ennemi principal. Alors, je n'ai pas compris pourquoi les soviétiques faisaient un pacte de non-agression avec les Allemands. Je ne suis pas d'accord avec ce pacte germano-soviétique. Et puis j'avais un oncle, et qui lui était un militant communiste, il m'a dit, voilà, le pacte germano-soviétique, c'est la réponse du berger à la bergère. En 1938, les Allemands étaient avec les Italiens, ont constitué un pacte, et puis nous, nous avions un pacte Union soviétique, France, Angleterre. Or, les Français

0: Nous irons pendre notre linge sur la ligne Siegfried, pendant que les troufions de la drôle de guerre s'ennuient sur la ligne Maginot. Ligne Maginot derrière laquelle la France attend, après avoir abandonné son allié la Pologne, à la barbarie nazie. En 1939, vous avez 18 ans ?
1: 17.
0: Trop jeune pour être mobilisé ?
1: Plutôt, oh oui. Non, il n'était pas question. Hein. J'ai fait un tout petit peu de préparation militaire à l'école normale, mais c'était quand même en 1939. Quoi. Je n'avais rien d'un militaire, hein. Je ne pouvais pas en faire un.

0: 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Mesdames, messieurs, monsieur le maréchal Pétain, président du Conseil des ministres, vous parle.
1: Français, à l'appel de monsieur le président de la République, j'assume à partir d'aujourd'hui la direction du gouvernement de la France. Sûr de la confiance du peuple tout entier, je fais à la France le don de ma personne pour atténuer son malheur. C'est le cœur serré que je vous dise aujourd'hui qu'il faut cesser le combat. Je me suis adressé cette nuit à l'adversaire pour lui demander s'il est prêt à rechercher avec moi, entre soldats, après la lutte et dans l'honneur, les moyens de mettre un terme aux hostilités. Que tous les Français se groupent autour du gouvernement que je préside pendant ces dures épreuves et fassent taire leur angoisse pour n'obéir qu'à leur foi dans le destin de la patrie.
2: Comment vous vivez, vous, personnellement, l'invasion de juin 40 ?
3: Là, justement, il s'est produit en moi un choc. Jusqu'à maintenant, je croyais à l'internationalisme, je croyais au communisme. Et puis, j'ai vu déferler les troupes nazies sur le territoire français. Et je me suis dit, mais alors, la patrie, ça a quand même un sens. La patrie, non pas dans le sens patriotard, c'est-à-dire acharné pour défendre la cause de la nation avec tout ce qu'on peut imaginer de nationalisme que ça peut comporter. Mais je me suis dit, la patrie, c'est la terre de nos pères et elle mérite d'être défendue. Alors voyant les Allemands fouler aux pieds notre sol, je me suis dit, il va falloir absolument faire quelque chose et puis essayer de chasser les Allemands. Voilà ce que je me suis dit. Alors, on avait un de nos amis, j'étais à l'école normale à ce moment-là, qui s'appelait Pierre-Maurice Dessinges, qu'on surnommait Pedro, qui avait un ami à Paris qui s'appelait le colonel Houette. Le colonel Houette avec un ethnologue du nom de Villedeux, et puis un peu plus tard Germaine Tillion, ont formé le réseau du Musée de l'Homme. Et à partir de ce réseau, Pedro nous a dit, voilà, on peut faire quelque chose contre les Allemands. Je ne sais pas s'il nous a prononcé le mot résistance à ce moment-là, mais en tout cas, il nous l'a prononcé un peu plus tard. Il nous a aussi dit, ça c'était dans l'été 1940, il nous a dit aussi, j'ai entendu un général, le général de Gaulle, qui est parti à Londres et qui a prononcé un discours là-bas, un appel, le 18 juin, parce que nous, on ne l'avait pas entendu. Alors donc, c'est lui qui nous l'a appris.
4: Beaucoup de Français n'acceptent pas la capitulation ni la servitude.

0: pour des raisons qui s'appellent l'honneur, le bon sens, l'intérêt supérieur de la patrie. Moi, général de Gaulle, j'invite tous les Français qui veulent rester libres à m'écouter et à me suivre. Vive la France, libre dans l'honneur et dans l'indépendance.
1: Cet appel répondait à nos préoccupations, à savoir s'unir entre Français pour chasser les Allemands hors du territoire national.
2: Français,
3: c'est dans l'honneur et pour maintenir l'unité française que j'entre aujourd'hui dans la voie de la collaboration.
1: Un bon nombre de Français pensaient que De Gaulle et Pétain s'étaient plus ou moins mis d'accord pour leurrer les Allemands, leur faire croire que De Gaulle restant allié avec nos alliés traditionnels, et puis Pétain donnant des gages à l'Allemagne pour qu'il n'y ait pas trop de casse. Beaucoup de Français pensaient ça. D'autres pensaient vraiment que Pétain pouvait redonner un idéal à la France et que cet idéal pouvait ressembler un peu à l'idéal national-socialisme. Il n'y en avait pas énormément, mais il y en avait pas mal qui pensaient ça en France. Et puis à côté de ça, il y avait une petite minorité qui, elle, croyait vraiment que les alliés dont De Gaulle faisait partie, était capable de remonter la pente grâce à ce qu'on appelait nos colonies à l'époque, qui représentaient quand même pas mal sur l'échiquier mondial, et puis grâce surtout à la puissance américaine que l'on décelait déjà comme pouvant être supérieure à la puissance allemande. L'exemple de 1917 était en nos mémoires et l'intervention américaine avait été décisive pour la victoire. Et on pensait qu'il pouvait en être de même à ce moment-là.
4: Et vous, vous pensiez quoi ?
1: Moi, j'étais contre Pétain, contre le fascisme et contre Hitler. Donc, je ne pouvais pas abonder dans le pétinisme. Mais je me posais des questions sur l'ampleur que pouvait prendre la résistance à l'Allemagne. Je suis resté un certain temps, j'avoue, perplexe. Mais Pedro ayant monté ce groupe qui a dépendu plus tard du réseau du Musée de l'Homme et qu'il a appelé à ce moment-là France Liberté, je lui ai donné mon accord pour l'aider dans la mesure de mes moyens. Alors ça a été quoi ? Ça a été récupérer des armes dans les forêts de Sologne sur les bords de la Loire, abandonnées par l'armée française. Ça a été de faire passer le Cher, qui était la ligne de démarcation, à des Juifs et surtout à des prisonniers évadés. On a fait ça, c'était le début de la résistance dans notre région.
4: Vous faisiez l'école normale toujours à ce moment-là ?
1: J'étais toujours à l'école normale à ce moment-là.
4: En Loire-et-Cher ?
1: À Blois.
4: Les armes que vous avez ramassées en forêt, vous les avez stockées où ?
1: Oh, il y en a eu de stockées Saint-Denis-sur-Loire. Il y en a eu d'autres de stockés par des groupes, des auberges de la jeunesse. Mais notre groupe de Pedro était formé de deux sous-groupes. Il y en avait un, c'était des gars de l'école normale, et puis l'autre, c'en était des auberges de la jeunesse. Et c'est surtout eux qui ont ramassé celles qui étaient au bord de la Loire. Moi, j'en ai ramassé qui étaient en Sologne, et je les ai remises à Pedro. Je ne sais pas ce qu'il en a fait. Les personnes qui avaient dépassé 30 ans, pour nous, c'était des vieux. Et on était surtout entre jeunes. Mais on avait quelques personnes plus âgées qui avaient dépassé la trentaine qui nous servaient de support et de conseil. Et ces gens-là nous ont été précieux parce qu'ils nous ont peut-être empêchés de faire des bêtises.
5: Contribuant à la collaboration économique franco-allemande, 100 000 ouvriers français travaillent maintenant en Allemagne. Chaque semaine, 4 trains quittent la capitale et se dirigent vers les grandes régions industrielles allemandes. Aujourd'hui, à la gare du Nord, le général conseiller de guerre Michel a tenu à venir serrer la main du 100 000e ouvrier français, M. Édouard Lefebvre.
6: Alors, M. Lefebvre, voilà l'homme du jour. Vous étiez en chômage ?
7: Un bon moment.
6: Depuis combien de temps ?
7: J'étais au moins 8 mois dans les 2 ans.
5: Cette vaste organisation a déjà apporté d'heureux résultats. Lutte contre le chômage, compréhension mutuelle des travailleurs des deux pays.
1: Les jeunes, surtout, se sont retrouvés en 1943 lorsqu'ils ont été appelés pour le service du travail obligatoire en Allemagne, le fameux STO. Alors là, il y a eu trois catégories. Il y a eu ceux qui se sont planqués dans des fermes pour ne pas aller travailler en Allemagne ou sur la côte atlantique dans l'organisation TOT. Et puis, il y a eu ceux qui ont réussi à trouver une filière pour entrer dans la résistance. Et enfin, il y a eu une troisième catégorie, ceux qui ont cherché à rejoindre l'Afrique du Nord par l'Espagne, par une autre possibilité. Mais enfin, c'était surtout l'Espagne. Et moi, je me suis trouvé dans cette catégorie-là. J'ai cherché avec trois de mes camarades, dont deux de l'école normale et un autre qui était de l'école supérieure, dont un. On a cherché tous les quatre à rejoindre les troupes gaullistes en Afrique du Nord. Mes trois copains se sont fait ramasser sur la frontière espagnole. J'étais pas à côté d'eux à ce moment-là, je n'ai donc pas été ramassé. Eux ont été déportés tous les trois et ils sont morts en déportation tous les trois.
4: Après cette opération-là où vous donnez des armes à votre ami Pedro, quelles sont vos premières actions? Comment est-ce que vous échafaudez une idée de résistance? Est-ce que vous appelez ça résistance d'ailleurs?
1: Non. Non, on appelait ça une opposition à l'occupation allemande, hein, c'est tout. Mais le mot résistance, je ne sais pas quand est-ce qu'il est apparu vraiment, mais De Gaulle l'aurait employé avant, mais moi je n'en ai pas entendu parler. On les appelait les Boches, hein. On ne voulait pas des Boches chez nous, et puis c'est tout. Hein. Mais ce n'était pas vraiment organisé, c'était très, très vasouillard. Hein. On a fait ce que des étudiants peuvent faire, on a barbouillé des affiches, on a déplacé quelques flèches des panneaux de signalisation allemands. Et puis je ne vois pas autre chose hein, qu'on ait pu faire, à part faire passer des prisonniers sur le Cher. Hein. C'est tout ce qu'on a fait. Mais c'était quelque chose de... qui était très inorganisé. Oui.
4: Votre mère savait ?
1: Non, je ne la mettais pas au courant parce que je sais qu'elle aurait été désemparée de savoir que je me mettais dans cette situation-là, puis elle aurait pleuré, elle m'aurait prié de ne rien faire, et non, je ne lui ai rien dit. Toute l'année 42, on n'a rien fait du tout, hein. Au début de l'année 42, le réseau de Pedro a été démantelé. Il y a eu un mouchard qui s'est introduit dedans et il a été obligé de baisser pavillon et de nous dire bah, c'est fini, quoi, on ne peut plus rien faire. Alors je suis resté pendant une année à être instituteur simplement dans mon petit bled de Sologne, tranquille, puis écoutant les informations, mais sans participer à quoi que ce soit, hein, rien. Ce n'est qu'en 1943, quand j'étais appelé pour le service du travail obligatoire, que là, j'ai réagi en voulant rejoindre les armées gaullistes. C'est tout.
7: Et voici que le train démarre. Aux portières, tous nos jeunes amis nous font au revoir. Les fanions des ateliers mécaniques de la Seine sont agités. Nous l'avons dit, ces jeunes partent dans les meilleures conditions possibles. Ils vont faire un beau voyage, ils vont découvrir un pays nouveau. Et quand ils reviendront, ils auront acquis un beau métier qui leur servira pour l'avenir.
8: Papa, en Allemagne, ne va pas. En Allemagne, ne va pas. En Allemagne, ne va pas.
9: Deux Allemagne, ouvriers étrangers ont été condamnés à mort à Hambourg.
10: Ah non, qu'est-ce qu'ils avaient fait?
9: Ils avaient tout simplement refusé d'être envoyés avec un détachement de défense passive pendant un gros raid de la RAF.
10: Moi, j'aimerais pas aller me mettre sous les bombes si j'allais travailler en Allemagne.
11: On ne te demandera pas ton avis.
12: Aller en Allemagne, c'est partir pour le bagne.
4: 1943, l'Allemagne nazie rafle de jeunes Français pour le service du travail obligatoire. Le STO sera paradoxalement l'amorce d'une résistance de masse en France. Celle de jeunes gens préférant le maquis aux usines du Reich. Pat est un jeune instituteur de 21 ans. Il décide, avec trois copains, de rejoindre les forces françaises libres. Pour trouver un passeur, ils ont l'adresse d'un camarade clandestin en zone sud, à Lourdes. Mais est-ce qu'essayer de passer en Espagne est la bonne stratégie ?
1: Nous avions donc, après un échec à Lourdes pour passer en Afrique du Nord, nous avions été recueillis par un groupe, on n'appelait pas ça encore un maquis, mais c'était un groupe d'opposants au régime nazi qui se trouvait dans la montagne, dans les maisons de bergers et des granges dans la montagne, au sud de Naï. Et ce groupe avait à sa tête des communistes. Moi, j'ai tout de suite sympathisé avec eux, bien sûr. Alors que mes trois camarades, il y en avait deux qui se disaient socialistes, et puis le troisième qui était anticommuniste. On n'était pas d'accord, on discutait, puis on n'était pas d'accord. En particulier lorsque la radio de Londres nous disait « Français, ne partez pas, restez sur place, organisez-vous en maquis ». Alors c'est là où le terme maquis nous est apparu. « Organisez-vous en maquis ». Effectuer des actions contre les Allemands. Et nos camarades, communistes en particulier, qui étaient à la tête de ce groupe qui se constituait au sud de Naï, dans la montagne, nous disaient la même chose. Ils nous disaient on sera certainement plus utile ici à faire des sabotages que de tenter à nouveau le passage en Afrique du Nord. Alors mes trois copains m'ont dit, nous, on est partis pour passer en Afrique du Nord, on continue, on a encore une troisième adresse. On avait déjà eu une adresse à Lourdes, ça n'avait pas marché. On avait une deuxième adresse à Naï, ça ne marchait pas. On avait une troisième adresse, c'était à Pau. C'était un cuisinier de Pau qui devait nous donner la filière pour passer en Espagne. Alors ils ont dit, nous, notre but c'était de passer en Espagne, puis en Afrique du Nord. On veut poursuivre cette marche-là. Moi, je leur ai dit, je crois que vous avez tort, les gars. Je crois qu'il faut rester en France. On sera plus utile ici à s'organiser en maquis plutôt que de tenter à nouveau, peut-être aller vers un autre échec. Alors, on en était restés là, de nos discussions. Moi, tenant ferme pour rester, eux, pour partir. Et puis, un beau matin, je me réveille, on avait des couchettes en fougère. Et puis, on dormait à 20 ans en route. On dort bien, hein, surtout si on a eu quelques activités dans la journée. Le lendemain matin, je me réveille, ils avaient disparu, tous les trois. Ils ne m'avaient rien dit. Ils avaient sans doute peur que je les dénonce aux autres du maquis. Ils avaient peut-être peur de ne plus être très certains de vouloir continuer. Ils ont emporté ça dans la tombe, non, dans la fumée des fours crématoires. Mais pour quelle raison ils m'ont laissé là tout seul et qu'ils sont partis vers leur destin alors que moi je suis resté là et j'ai poursuivi le mien. Voilà. Ils ont pris le train à Naï, ils sont arrivés à la gare de Pau. Là, ils sont descendus du train et il y avait une rafle juste ce jour-là. Ils sont tombés dans la rafle, ils ont été embarqués immédiatement. Ils ont été envoyés au fort d'Huat, près de Bordeaux, et de là à Compiègne. Et puis là, dispatchés chacun sur un camp de concentration différent où ils sont morts tous les trois. Pour moi, ils étaient partis en Espagne. Hein. Ce n'est que des mois après que j'ai su ce qui leur était arrivé. J'ai décidé de rester avec mes copains communistes ici. Je reste avec eux. Voilà. Et on a fait différentes actions. En particulier, on en a fait une à la gendarmerie de Naï, puisqu'on avait été averti qu'à cette gendarmerie, il y avait un dépôt d'armes important avec fusils mitrailleurs, un gros stock de munitions, des fusils, des mitraillettes, etc. Alors on avait dit, on va aller prendre ces armes. On a monté un commando, on était 17 dans le maquis, on est partis tous les 17. On a mis le feu à un dépôt de foin et de paille qui était destiné aux Allemands. Un de nos groupes a fait ça. Moi, je m'étais trouvé à la gendarmerie, je faisais partie du groupe qui investissait la gendarmerie pour prendre les armes. Et à ce moment-là, on a un gendarme mobile qui, ayant été averti qu'il y avait un groupe de terroristes qui se trouvait dans la gendarmerie, est arrivé en faisant feu sur nous. Il a tiré, on a eu un copain de blessé. Alors aussitôt, on l'a riposté, le gendarme a été tué, et puis il y en a eu un autre de blessé. Et les gendarmes nous ont dit, nous, on n'a plus, ce dépôt d'armes n'est plus avec nous. On ne l'a plus, vous pouvez chercher partout où vous voudrez dans la gendarmerie, vous ne le trouverez pas parce qu'il a disparu. Et je crois même qu'ils nous ont dit, on l'a donné à l'armée secrète. Toujours est-il qu'on s'est retrouvé après ça dans la montagne à avoir réintégré nos cabanes de bergers, sans les armes bien sûr. Les gendarmes ayant eu deux tués quand même, hein, aussitôt la gendarmerie a voulu faire des représailles contre nous. Alors ils ont envoyé plusieurs escadrons de gendarmes mobiles, plusieurs centaines d'hommes, qui ont envoyé des patrouilles dans notre direction à l'intérieur de la montagne. D'autres nous ont assiégés à la descente des chemins de la montagne pour rejoindre les routes départementales. On les a reçus quand on a pu, de loin, en tirant dessus. Et nous avions deux Allemands avec nous dans notre groupe de 17. Il y avait deux Allemands, un Sarrois qui avait fait les brigades internationales, et puis l'autre, Werner Waldeyer, qui avait fait 2 ans de détention en Allemagne. Et eux, Allemands, ont tiré à nos côtés sur les gendarmes français qui cherchaient à nous attraper pour nous livrer à la Gestapo. La situation était intenable pour nous, là. Alors, il a été décidé de se séparer. Certains ont rejoint un maquis qu'ils connaissaient du côté de Pau, d'autres un autre maquis qu'ils connaissaient du côté de Tarbes. Et puis moi, j'ai dit non, moi j'ai des copains dans le Loir-et-Cher, je rejoins le Loir-et-Cher. Alors j'ai pris le train, évidemment, il fallait faire toujours très attention quand on prenait le train. Hein. Enfin ça, on avait l'habitude, on savait comment faire, il fallait regarder où se trouvaient les gens qui venaient inspecter les wagons. Quand ils avaient inspecté, on descendait et puis on remontait à contrevoie dans un wagon qu'ils avaient déjà visité. C'est comme ça qu'on est descendu de Loir-et-Cher jusqu'à dans les Pyrénées. Hein. Puis c'est comme ça qu'on procédait pour se déplacer. Donc j'ai rejoint le Loir-et-Cher et puis là j'ai retrouvé des amis FTP. Comme j'avais une petite expérience, pas bien grande, mais enfin un petit peu, ils m'ont demandé de constituer un groupe FTP dans la région de Saint-Aignan. Alors je l'ai fait, puis le groupe a grossi, il est devenu une compagnie à la libération, on a fait pas mal de choses, on a fait des attentats, des sabotages, des embuscades, on a participé au combat de Souesme, voilà.
4: Comment est-ce qu'on constitue un groupe qui va devenir conséquent ?
1: Non, c'était relativement facile parce que on se connaissait, on savait en qui on pouvait avoir confiance, en qui on ne pouvait pas avoir confiance. Puis ceux en qui on pouvait avoir confiance, on les contactait et on leur demandait s'ils voulaient venir avec nous grossir notre groupe. Alors certains disaient oui, mais pas dans les bois, on veut rester chez nous, mais qu'on nous appelle s'il y a une action à faire et on répondra présent. On a fait donc un groupe de permanents dans les bois, très petit groupe, hein, et puis on a constitué des groupes cachés dans des fermes et qui étaient faciles à ravitailler, ceux-là, alors que nous, dans les bois, c'était pas facile de se ravitailler. Donc il fallait pas qu'on soit nombreux. Et quand le groupe a eu suffisamment de monde et que le temps est passé, c'est-à-dire qu'on se soit trouvé après le débarquement, hein, fin juin, 44, et le maquis a grossi et s'est formé comme ça, de proche en proche, et de groupe en groupe, d'affinité en affinité. Parce que la résistance, elle était constituée, elle n'était pas dirigée de Londres. Hein, là, de Gaulle dirigeait des réseaux, d'accord. Mais la résistance elle-même, les mouvements de résistance, c'était quelque chose d'informel, constitué à partir d'amis qui se connaissaient bien, et qui avaient les mêmes affinités. Il y en avait, c'était des affinités politiques, d'autres des affinités religieuses, d'autres des affinités professionnelles, des affinités syndicales. Voilà, ça formait des groupes de copains qui, après ça, ont pu se réunir. Par exemple, politiques et syndicalistes, ça allait très bien ensemble. Religieux et philosophes, ça allait aussi ensemble. De loin en loin, on a formé des mouvements que Jean Moulin a regroupés en 1943 d'abord, quand il est venu, et début 44 pour la fin. Et c'était des groupes qui ont formé ce qu'on a appelé après ça les murs, mais au début on ne savait pas ce que c'était que les murs, un mouvement uni de résistance. On a appris ça après la guerre. Hein. Mais enfin, on a pris le nom après la guerre, mais on savait que ça existait, quoi, qu'il y avait eu des regroupements.

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1: Ce chant des partisans, nombre de résistants ne le découvriront qu'après-guerre. En 1944, Pat est à la tête d'un maquis FTP, franc-tireur et partisan, en Loir-et-Cher. Pendant toute la guerre, Anglais et Américains n'enverront pas beaucoup d'armes et de matériel à ces maquis FTP, soupçonnés de communisme.
2: Il y avait des groupes qui n'avaient pas réussi à trouver une filière pour se rattacher à un réseau ou à un mouvement de résistance et qui étaient en vase clos, ça existait. Il y en avait un petit comme ça, aux abords de la forêt de Brouard, à Saint-Aignan, qui n'avait de contact avec personne, qui était autonome. Mais nous, par contre, puisque c'est le commandement FTP qui m'a demandé de constituer ce groupe, on était bien sûr rattachés à l'organisation FTP, qui était une organisation nationale. Mon groupe faisait partie d'un groupe plus important qui était à Blois. Mon capitaine direct, c'était Bled, qui était huissier à Blois, qui était un catholique convaincu. Hein. Donc, quand on dit tous les FTP étaient des cocos, c'est pas vrai, hein, la preuve. Bled était un catholique, et c'était lui qui était mon chef direct. Mon groupe de Saint-Aignan dépendait du groupe Bled, qui était plus important, qui avait d'autres groupes comme le mien, un à Contres, un à Chitney, puis un autre à Blois. Voilà. L'ensemble formait les FTP du Loir-et-Cher. Franc-tireurs et partisans. Mais il y avait d'autres groupes qui étaient affiliés à l'armée secrète. C'était le cas d'un groupe dans le nord du département de l'Indre. Ce groupe-là était commandé par plusieurs officiers, mais enfin, il y en avait un qui avait pris le dessus sur les autres, c'était Perdrisé. Il avait réussi à regrouper plusieurs centaines d'hommes et y former un véritable régiment. Mais ça s'est constitué, ça, qu'à partir du débarquement, entre le débarquement et le mois d'août 1944. Quand mon groupe est devenu une compagnie, j'ai fait partie du bataillon Boisio, qui dépendait du fameux régiment dont je parlais tout à l'heure, du régiment de Perdrisé. Et Perdrisé avait à côté de lui une Anglaise, Pearl Witherington, qui avait comme surnom Pauline, qui était en relation constante avec Londres, et grâce à elle, nous avons pu être armés. Parce que jusque-là, on n'avait pas d'armes, à part quelques malheureuses armes récupérées dont je parlais tout à l'heure, et puis c'est tout, hein. On n'avait rien. Et quand on en demandait à la direction des FTP, ils nous disaient que Londres ne voulait pas en donner aux FTP parce qu'ils étaient communistes. Ils avaient peur que les communistes s'en servent après la guerre pour établir un régime dictatorial coco. Donc on n'avait pas d'armes. On a été rattaché avec mon commandant qui s'appelait Boisio, qui lui aussi était communiste à ce moment-là. Il a vite quitté le communisme, mais enfin, il y était à ce moment-là. Ils ont réussi à convaincre Perdrisé de former un bataillon qui soit rattaché à son régiment, mais un bataillon FTP. De sorte qu'il y avait dans ce régiment de Perdrisé, qu'on a appelé les Maquis du Nord-Inde, Vallée du Cher, il y avait quatre bataillons, deux bataillons communistes, FTP, le bataillon Boisio, et puis le bataillon Alex. Et puis il y avait deux bataillons armées secrètes, qui dépendait donc directement de Gaulle. Et Pauline, elle nous avait dit, moi, j'en ai rien à faire de vos idées politiques, vous pouvez être communiste si ça vous fait plaisir, je veux bien vous armer, mais je ne veux absolument pas qu'il soit question de politique à l'intérieur des maquis. Si vous me promettez de ne pas faire de politique à l'intérieur des maquis, vous aurez des armes. Si vous voulez faire de la politique, vous n'en aurez pas. Alors on a dit, bon ben d'accord, on ne fait pas de politique, hein. Notre but principal, c'est de chasser les Allemands de France, puis après, ben, on avisera.
3: Ici Londres, les Français parlent aux Français. Veuillez écouter tout d'abord quelques messages personnels. les sanglots longs des violons de l'automne.
2: On a fait quand même un certain nombre d'actions, même surtout à partir du débarquement. Avant, on faisait des petites choses. Si, on a fait deux déraillements au mois de mai 44 sur la ligne Tours-Vierzon. Les premiers, c'était en avril, et le troisième, c'était en mai. Alors, le premier déraillement, on l'a fait avec des moyens du bord, c'est-à-dire avec des clés qui nous avaient été fournies par des agents de la SNCF. On dévissait les écrous, les éclisses. On faisait ça dans une courbe. Le rail, qui lui, à l'origine, était rectiligne, mais que par la pression, on arrivait à courber. C'est un acier qui est très élastique. Chaque tronçon de rail à 11 mètres. Sur 22 mètres, on dévissait les écrous, les éclisses, etc. Et le rail reprenait sa forme rectiligne, ce qui fait qu'il ne suivait plus la courbe. Ainsi, lorsque la locomotive arrivait, au lieu de suivre la courbe, eh bien, ça allait tout droit. Et on s'arrangeait pour que ce soit à un endroit où la locomotive ait des dégâts. La première fois, on l'a fait sous un pont, entre Noyer-sur-Cher et Châtillon. La locomotive est allée s'encastrer dans la pile du pont. Les wagons se sont mis en accordéon derrière, mais le train n'était pas chargé de choses importantes. On n'avait été pas très bien renseigné, hein. On a fait ce qu'on avait pu. La voie ferrée a été immobilisée pendant près de 48 heures, mais ça n'a pas créé de dégâts, autre que la machine qui est allée se coller dans la pile du pont, c'est tout, hein. Il n'y a rien eu d'autre. Mais le deuxième déraillement, on l'a fait entre Noyer et Thésée, et là on avait choisi une courbe avec un talus. Lorsque le train est arrivé, la locomotive s'est embourbée dans le talus, puis les wagons derrière ont déraillé. Là, on avait été assez bien renseignés parce que c'était un train qui rentrait vers l'Allemagne, qui transportait deux énormes pièces d'artillerie et puis des wagons de ravitaillement, dont de la farine. L'un des wagons de sac de farine a explosé et toute la farine s'est répandue partout autour. On était heureux de voir ça, parce qu'on attendait le déraillement. Puis quand on a vu ça se produire, ça, on jubilait. Le troisième déraillement, ça devait être en juin. On l'a fait dans la forêt de Châtillon. On avait été averti qu'il y avait un train de soldats allemands qui devait partir de Vierzon, qui montait vers le front, vers l'Atlantique. Les Allemands ont fait ce qu'ils font assez souvent en pareil cas. Devant le train, ils ont fait passer une locomotive, pas au pied, mais presque, quoi, avec deux wagons très légers et vides, qui devançaient le train. Le train venant de Vierzon, et puis étant devancé par cette locomotive et ses deux wagons. Là, on avait eu des explosifs. Alors on avait dit, on va faire sauter la voie ferrée avec un trou d'une longueur de 4 mètres. Avec la déflagration, ça va faire bien un trou d'un mètre de profondeur. La locomotive va forcément s'enfoncer. Une locomotive lourde avec un train lourd, tout ça va dérailler. Puis les soldats allemands vont... Il y en a peut-être qui vont être tués, il y en a peut-être qui vont être blessés, on ne sait pas. Mais enfin voilà, c'était ça notre projet. Malheureusement, la locomotive houle-pied étant tellement légère qu'elle a réussi à sauter par-dessus le trou qui avait été constitué, elle est retombée sur les rails de l'autre côté. J'ai su après que les wagons avaient été perdus en route parce que, mais il n'y a pas tellement longtemps, il y a une quinzaine d'années, j'avais raconté cette histoire-là et je reçois un coup de fil de quelqu'un qui me dit « j'ai lu votre témoignage dans la Nouvelle République. Eh bien, savez-vous qui conduisait la locomotive ?» C'était moi. J'étais cheminot, c'est moi qui conduisais. Il dit, j'ai eu la plus grande peur de toute ma vie là, ce jour-là. La locomotive est miraculeusement retombée sur les rails de l'autre côté de la... Mais les deux wagons, eux, se sont détachés, ils sont restés. Et il nous a raconté qu'il avait été interrogé par l'officier qui commandait le train, qui s'était arrêté derrière, le train de soldats, qui était accouru immédiatement à la gare de Noyer. Et il dit, j'ai été interrogé, il dit, je voyais le coup que j'allais être torturé, mais il a vu très vite que j'étais pas complice, au contraire. Donc ils m'ont relâché, ils m'ont pas embêté. Voilà. Monsieur Daubert, il s'appelait.
4: Près de Chalon-sur-Saône, Un train de marchandises a déraillé à la suite d'un acte de sabotage commis par un groupe terroriste. Le rapide de Nice, survenant à vive allure quelques instants plus tard, sortait des rails. On compte 39 morts.
2: Qu'est-ce qu'on a pu faire encore ? Eh bien, quelques sabotages de voies ferrées, juste couper la voie. Quand on ne savait pas si un train allait passer ou pas, ben on risquait de paquer, on disait on verra bien. Quelques coupures de lignes téléphoniques.
5: Quand un sabotage fait sauter un transformateur, coupe un câble transporteur d'énergie, ce sont les ouvriers français qui chauffent, ce sont les ménagères françaises qui manquent d'électricité, ce sont les artisans français qui voient s'arrêter leurs outils. Et quand ces jours-ci, tournant votre commutateur, aucune lumière n'apparaîtra. Quand votre poste de radio demeurera silencieux. Quand vous voudrez, pour un rapide repas, allumer votre réchaud électrique et qu'il refusera de rougeoyer, revoyez en fermant les yeux les équipes de jeunes saboteurs enrôlés par Moscou, les spécialistes espagnols de la destruction scientifique rôdant la nuit, mitraillette à l'épaule vers vos transformateurs et vos barrages. Et comprenez enfin que votre nouvelle épreuve, c'est peut-être le complaisant aveuglement que vous avez si longtemps pris pour la forme la plus confortable du patriotisme.
2: On cherchait du ravitaillement aussi, parce qu'il fallait bien qu'on mange. Comme on n'avait pas de carte d'alimentation, vous savez que les cartes d'alimentation n'étaient données qu'à ceux qui avaient une carte d'identité. Nous, nos cartes d'identité étaient fausses, donc on ne pouvait pas avoir de ticket d'alimentation. Alors, on allait dans une mairie, et puis haut les mains, donnez-nous les tickets d'alimentation. Hein. C'était très simple. Le secrétaire de mairie, quand il n'était pas complice, parce que quelquefois il l'était, nous donnait ses tickets d'alimentation. Grâce à ça, on allait dans des commerces, mais il ne fallait pas abuser, parce que ça serait, on s'en serait vite rendu compte. Hein. Mais enfin, en y allant mollo-mollo, on arrivait quand même à se ravitailler de cette façon-là. Et puis les paysans étaient chouettes avec nous. Hein. Ils nous vendaient du ravitaillement, mais à un prix très très modéré. Jamais aucun avec nous n'a fait de marché noir. Hein. Voilà ce qu'on faisait. Et puis alors, de temps en temps, on attendait un coup à faire dans la forêt. Par exemple, un coup qui est assez extraordinaire. Le 10 août 1944, on était dans la forêt de Brouard, on était peut-être une dizaine. Et puis il y a un jeune de chez nous, qui, avec son père Marceau Rivon, c'était le responsable de la résistance de Noyers-sur-Cher. Et Jean arrive essoufflé en nous disant, en vélo, en nous disant, mon père vient d'avoir un renseignement, il y a un train de prisonniers qui est en train de partir de Tours et qui se dirige vers Vierzon. Alors il demande que vous alliez couper la voie ferrée dans la forêt de Châtillon. Lui, il va rameuter tout ce qu'il va pouvoir de résistants, puis faire appel aux compagnies voisines du bataillon Boisio, pour qu'on aille essayer de délivrer ces malheureux prisonniers. C'était donc le 10 août, donc il y avait des prisonniers du front de Normandie, et puis il y en avait d'autres qui avaient été extirpés des prisons, en particulier de la prison de Loche. Je ne sais pas moi, 400-500 prisonniers qui s'en allaient vers, c'était un des derniers trains de la mort, qui s'en allaient vers les camps de concentration allemands. Nous, on aurait bien voulu les libérer. Enfin, on est parti à Troyes. On a retrouvé un de nos camarades qui s'appelait Saint-Saëns, qui habitait à Châtillon, qui avait une voiture, une traction avant, Citroën, qu'il avait cachée parce que la Gestapo réquisitionnait toutes les tractions avant noires. C'était la majorité d'ailleurs était noire des tractions avant. Et donc il l'avait cachée et les Allemands ne l'avaient jamais trouvée. Ils nous avaient dit, si un jour vous avez un coup à faire, quelque chose d'important, faites appel à moi, je suis là. Alors on arrive tous les trois là, en vélo, on a tout ce qu'il faut comme explosif, on va faire sauter la voie ferrée dans la forêt de Châtillon. On monte tous les quatre dans la traction, il y avait Saint-Saëns qui conduisait, à sa droite il y avait François Marteau, puis derrière moi j'étais avec Robert Chevy. On arrive dans la forêt de Châtillon, la garde arrière nous dit, mes petits gars, le train vient de passer il n'y a pas très longtemps. Il est parti en direction de Selles-sur-Cher. Oh, bon, on dit tant pis, on va courir après le train, on verra bien. Alors nous voilà, c'était un peu risqué, mais enfin. Et puis on arrive au pont de Sauldre. Le train était dans une tranchée. La route, c'était une côte montée. Au sommet de la côte, il y avait un pont qui passait au-dessus de la voie ferrée. Et le train était là, bloqué. Pourquoi bloqué, je n'en sais rien. Il y avait un groupe d'Allemands qui était au milieu de la route. Et quand on est arrivé au pont de Sauldre, à 300 mètres à peu près du sommet, on a vu devant nous un groupe de 30 ou 40 Allemands, je ne sais pas combien, au milieu de la route. Mais François Marteau, qui avait énormément de réflexes, qui était à côté du chauffeur, nous a sauvé la vie. Il lui a crié « Vas-y, fonce !» Sans marquer le moindre arrêt, Saint-Son a foncé. Quand on est arrivé à 50 mètres du groupe d'Allemands, ils ont dégagé la route, ils se sont mis sur le côté et ils nous ont regardé passer. Ils se sont dit « Une traction avant noire qui ne marque aucune hésitation, qui vient droit sur nous comme ça, ça ne peut être que des amis qui ont la conscience tranquille. » On est passé grâce à ça. On aurait marqué un temps d'hésitation, les Allemands auraient réagi. Et si on s'était arrêté, alors là, ça aurait été encore pire. De coup sûr, ils nous auraient allumés. Hein. François nous a sauvé la vie. Ça ne lui a pas porté chance, puisqu'il a été tué à mes côtés 8 jours après. Il a eu le bon réflexe. On est passé. Et on est passé devant la gendarmerie, devant la commandanture traction avant noire à l'aise. Et puis on est allé de l'autre côté de Celles-sur-Cher, de l'autre côté du Bourgeot, à 2 ou 3 kilomètres de l'autre côté. Puis on a dit, qu'est-ce qu'on fait? On a dit, ben, on va faire sauter la voie ferrée. Là-bas, on verra bien. On a fait sauter la voie ferrée, mais comme les trains roulent à gauche, on a fait sauter la voie ferrée du côté gauche. Puis on est reparti en direction du Maquis. Puis en route, on a dit, où les couillons? On aurait dû faire sauter la voie ferrée des deux côtés, parce que les Allemands vont faire passer le train sur la voie ferrée de droite. Oh là là, oh, on était contrariés. Et c'est effectivement ce que les Allemands ont fait, parce que vous pensez bien, quand on a fait sauter la voie ferrée, hein, une sacrée déflagration, d'autant plus qu'on avait mis le paquet. Hein. Ça, le train ne pouvait pas passer. Il est passé donc sur la voie ferrée de droite. Aussitôt, les habitants du coin, en entendant le bruit, aussitôt ils ont vu les Allemands se mettre à courir en direction du train, sauter dans le train, et puis le train, zoom, à toute allure, est reparti sur la voie de droite, en direction de Vierzon. Heureusement qu'on s'est trompé là aussi. Si on avait fait sauter des deux côtés, le train était bloqué, il ne pouvait plus aller plus loin. Donc les Allemands auraient pris leurs dispositions, puis ils se seraient dit « Oh attention, il y a du maquis dans le coin », et ils auraient pris de sacrées dispositions. Et nos copains qui arrivaient derrière nous, dans le but de libérer les prisonniers, ils avaient un gros camion de l'entreprise Gatignon, ou l'entreprise Bled, je ne me souviens plus, que Marceau Rivon avait réquisitionné. Et ils étaient une trentaine peut-être là-dedans, en armes, un camion bâché. Alors vous pensez, il aurait été arrêté le camion par les Allemands s'ils étaient restés sur place. Il y aurait eu des représailles extrêmes. Et heureusement qu'on n'a pas fait sauter la voie des deux côtés. Le train est parti et il n'y avait plus personne, la voie était libre. Alors nos copains sont passés, sans se douter de rien. Comme quoi, souvent dans la vie, hein, il y en a des impondérables, des choses qui sont dues à peu de choses. Hein. C'est des grains de sel, hein, comme celui qui s'était logé dans l'urètre de Cromwell, je ne sais plus qui est-ce qui disait ça, qui avait changé la face du monde. Ben là, c'est un détail qui a transformé complètement la vie d'un bon nombre d'entre nous.
1: Et voilà les amis, c'est la fin du premier épisode de cette série dédiée à Pat, Pierre, Alban, Thomas, qui pour le prochain épisode vous racontera la libération et la campagne d'Allemagne avant son départ pour l'Indochine. 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Salut!
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pendant ce temps. Charleroi, Belgique.

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1: Elle est bonne. Allons-y.
2: Consonne.
1: Allez. R.
3: Voyelle.
1: O.
3: Voyelle.
1: Voyelle. U.
3: Consonne.
1: D.
3: Voyelle.
1: O.
3: Voyelle.
1: Voyelle. U. Elle est bonne.
3: Consonne.
1: D.
3: Voyelle.
1: O.
3: Et voyelle.
1: U. Elle est bonne. Elle est bonne. Vous êtes donc, on va pas le rappeler, vous êtes fonctionnaire de police en un mot. Vous habitez donc la région de Marseille exactement.
2: J'habite Vitrolles.
1: Vitrolles. Voilà.
2: Je travaille au commissariat de Marignane.
1: La police. Elle est bonne. Que diriez-vous d'un petit coup de lettre pour s'amuser?
2: Oui, ça irait.
1: Donc va?
2: Oui.
1: Allons-y.
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0: J'ai réfléchi comment les Blancs ont fait pour faire tout ça là. Avion, train, voiture, moto, car, camion, camionnette. Comment vous faites? Explique un peu.
1: C'est pas difficile. Tu réfléchis un peu et puis tu essayes.
0: Vous êtes sorcier, non?
1: Et puis tu échoues, tu rates et puis un jour ça réussit.
0: C'est la sorcellerie, vous faites ça.
1: Sinon, c'est pas sorcellerie, c'est travailler, réfléchir, c'est tout.
0: C'est...
1: On a bon gris-gris, quoi.
0: Oui, c'est ça, je t'ai dit là.
1: Et non, c'est le travail et puis la réflexion. Il faut travailler et puis réfléchir, c'est tout.

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Alors, tu me le prêtes ou tu me le vends, ton corps? Hein? Oui.

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je te vends dans la forêt silencieuse. Pas totalement silencieuse toutefois.

faut marcher. 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

prairie. Entité vivante. Vibre. Bouge. Il y a tout autour de vous une présence.

La forêt, versant sud-ouest, semble encore plus éveillée. C'est aussi dû à ce vent de sud qui génère de la douceur de vivre et de marcher.

plateaugés, entre vents, forêts et les oiseaux. Vous plateaugez dans le son cristallin du printemps qui s'éveille.

J'y entends une petite crête ou un petit groupe de chevaux sur la prairie se repose, semble aussi attiré par ma venue.

Le vent redouble de vigueur. Et de cette prairie, une vue imprenable s'étend sur une bonne partie de la chaîne des Pyrénées, avec le Valier pile face à moi.

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profitant d'une accalmie temporaire, qui en fait n'est pas forcément une accalmie, c'est plutôt que je me suis réfugié dans la forêt épaisse. Les troncs des sapinières serrés les uns contre les autres.

peut-être aussi l'abri de vos oreilles.

l'abri de vos oreilles. Quelque chose de paisible résonne.

du silence. De la terre humide. 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
0: Aujourd'hui, si tu venais, tu me retrouverais, comme cette faux que tu as laissée hier soir dans des herbes obscures et se souvient très fort de nuit d'avoir sous tes doigts travaillé.

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pendant ce temps. Marché aux bestiaux de Kasgar, Chine.

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J'espère que le programme vous aura mis en dire satisfaction. Et que nous aurons le plaisir de vous retrouver en bonne forme. En bonne forme.